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0: Mais oui, salut, c'est Stéphane Cazat sur Chéri FM pour le réveil chéri de l'été. On est nombreux à avoir très peu dormi cette nuit, car... Bah oui, bravo les Bleus. Belle victoire hier, hein, 2-0 face au Maroc, qui n'a pas démérité d'ailleurs. On a eu droit à un très très beau match, un très très beau spectacle des deux côtés. Bref, merci pour tout. On va en parler d'ailleurs maintenant dans les infos sur Chéri FM. En tout cas, c'est sympa le mondial. Mais alors, les matchs à 22h, ça pique un peu quand on se réveille à 4h. Je le vois d'ailleurs dans les petits yeux de notre journaliste ce matin. Et juste après les infos, c'est Lady Gaga, notamment sur Chéri FM.
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0: Et les infos maintenant avec Guillaume Paga. Bonjour Guillaume.
4: Bonjour Stéphane, bonjour à tous.
0: 9 départements de l'ouest de la France sont placés en vigilance rouge canicule aujourd'hui.
4: Il s'agit de l'Ille-et-Vilaine, la Loire-Atlantique, le Maine-et-Loire, la Mayenne, le Morbihan, la Sarthe, les Deux-Sèvres, la Vendée et la Vienne. 76 se trouve également en vigilance orange. Ce matin, le thermomètre affiche de 16 à 25 degrés. Cet après-midi, on atteindra les 32 degrés à Montpellier, 35 à Rouen, 36 à Paris, 37 à Toulouse et 39 à Bordeaux. De belles éclaircies dominent sur le pays, sauf sur le Pays Basque où les nuages sont nombreux. Ce week-end, il fera de 35 à 41 degrés sur une large partie de la France. Attention aux orages par endroits.
0: La canicule devrait persister jusqu'au 14 juillet, au moins selon Météo France.
4: Le Premier ministre Sébastien Lecornu va présider une nouvelle cellule interministérielle de crise ce matin à 10h. Notez que le Haut Conseil pour le climat alertait hier la France sur ses politiques insuffisantes, aussi bien en matière de décarbonation que d'adaptation. Un suspect a été placé en garde à vue après un départ de feu à Perpignan hier. L'incendie a parcouru 2 hectares sans faire de blessés avant d'être maîtrisé. A dit dans la Drôme, les flammes ont parcouru 3500 hectares. La préfète a ordonné hier de nouvelles évacuations préventives. Et en Savoie, plus de 5000 personnes sont bloquées dans deux villages montagnards à cause d'un incendie. Ils devraient être ravitaillés par les airs aujourd'hui. Dans le reste de l'actualité, le sénateur LR et avocat Francis Pliner a été mis en examen hier pour corruption passive par un élu. À l'annonce du parquet de Paris, il est soupçonné d'avoir attribué un logement social à une femme en contrepartie de relations sexuelles quand il était maire du 16e arrondissement de la capitale en 2023. L'homme nie les faits. Les autorités syriennes ont annoncé hier soir l'arrestation des membres d'une cellule affiliée à l'organisation État islamique, responsable de deux attentats à la bombe survenus mardi à Damas pendant la visite du président français Emmanuel Macron. Une personne est morte et 36 autres ont été blessés dans cette explosion. Vous serez nombreux à prendre la route aujourd'hui pour profiter d'un long week-end ou tout simplement des vacances. Ils ont futé voir rouge au niveau national dans le centre des départs, c'est même noir en Auvergne-Rhône-Alpes. En Ile-de-France, ça devrait coincer sur les autoroutes A6, A10 et A13. Et justement, la plupart des parents sont inquiets lorsque leurs enfants prennent la route. 80% redoutent même le pire pour eux. Pour agir sur les comportements au volant, Direct Assurance a lancé son application gratuite YouDrive qui évalue votre conduite. Écoutez Loïc Queny, le porte-parole de la compagnie.
5: Là, on va avoir l'application et aussi un boîtier dans la voiture. Ensuite, vous conduisez normalement et on va regarder quatre choses. On va regarder votre vitesse moyenne, la vitesse dans les virages, la façon dont vous freinez et la façon dont vous accélérez. Sur l'application gratuite, on ne met pas de tag. Comme ça, c'est vraiment, vous pouvez l'utiliser tous les jours. Il faut juste se connecter à l'application et la lancer au démarrage. Bah là, ça repose juste sur le mobile et vous avez votre score. Et on vous dit, voilà ce que vous auriez pu économiser.
4: Une interview d'Irina Capron.
0: Et enfin, le sport et la Coupe du Monde de foot.
4: Oui, l'équipe de France a battu le Maroc 2-0 hier soir et se qualifie donc pour les demi-finales de la compétition. Les buts ont été inscrits par Kylian Mbappé et Ousmane Dembélé. Les Bleus retrouveront l'Espagne ou la Belgique dans le dernier carré mardi prochain. Les deux équipes s'affrontent ce soir à 21h, Stéphane.
0: Ok, attends, je suis avec les supporters.
4: Belle ambiance en tout cas.
0: Ouais, allez, merci Guillaume, on se retrouve tout à l'heure.
4: Oui, à 6h30 pour un prochain point sur l'actu.
0: Allez, c'est vrai, avec Chahine l'été. 6h03, vous écoutez Chéri FM dans un instant. Les anniversaires du jour.

0: écoutez Chérie FM, il est 6h12.
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0: Bonjour, vous avez choisi Chérie FM en cette veille de week-end, tout simplement pour vous sentir relax, pour vous sentir bien, vous détendre là. Avec uniquement du tube 2000, que des titres qu'on connaît et qui nous ont fait vibrer. Bah, vous avez raison, et à ce propos, aujourd'hui, nous sommes le 10 juillet. Et par curiosité, j'ai regardé qui était numéro 1 ce jour-là en 2000. Bah, vous allez tout de suite le reconnaître. Hein. Ah oui, c'est lui. Please stand up pour Eminem, numéro 1 le 10 juillet 2000 avec The Real Slim Shady. Moi, j'adorais son côté provoque, l'incontrôlable. Le 10 juillet, c'est une belle journée pour la musique. Pourquoi ? Ce matin, on peut saluer et embrasser notre copine Clara Luciani. C'est son anniversaire. Et puis enfin, allez, un dernier anniversaire pour la route. Et pour les fans de séries et de sitcoms, c'est l'anniversaire de l'actrice Sofia Vergara. C'était Gloria. Vous savez, Gloria, la mère de famille au sang chaud, là, dans Modern Family.
3: Ce n'est pas comme ça qu'on traite les femmes. Vous êtes tous les mêmes. Vous brisez le cœur des femmes et vous vous en foutez. Les hommes sont des animaux.
4: Salut, ma chérie.
3: Animal.
0: Son caractère, c'est ce qui fait son charme. Super série d'ailleurs, de la fin des années 2000. Je recommande. Modern Family, que vous pouvez trouver sur les plateformes. Et très bon vendredi 10 juillet, avec pour la musique Jennifer Lopez et The Fray sur Chérie FM.

0: encore en vacances, toi. Chérie FM, 6h21.
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0: En parlant de vacances, la météo des plages. Oui. Maintenant avec Guillaume Paga. Bonjour Guillaume.
2: Bonjour Stéphane, bonjour à tous.
0: Et on commence cette météo dans le Var.
2: Oui, le soleil brillera au Lavandou aujourd'hui. Cet après-midi, il fera 31 degrés, ressenti 37. On n'oublie pas de mettre de la crème solaire. L'indice UV est de 8. L'eau est à 27 degrés.
0: Et qu'est-ce que ça donne dans les Pyrénées-Orientales?
2: Là aussi, il va faire beau. À Argelès-sur-Mer, on atteindra les 27 degrés dans l'après-midi, ressenti 34. Et l'indice UV est de 8. Notez que l'eau est à 23 degrés.
0: Et enfin, en Charente-Maritime.
2: Beau temps aussi aujourd'hui à La Rochelle. Les températures, 25 degrés ce matin, 36 cet après-midi, ressenti 43 et 25 dans l'eau. Attention, l'indice UV est de 8.
0: Bon, tout ça est bien sûr de trop. Hein. Et puis attention au sable, il sera brûlant aujourd'hui. Mettez des tongs, c'est
2: oui,
0: le conseil.
2: C'est important.
0: Le sable est très très chaud. Vous risquez de vous brûler la voûte plantaire. Est-ce qu'on peut d'ailleurs peler du dessous des pieds, ça, je sais pas.
2: Ah, bonne question. Faut mener l'enquête.
0: On va demander ça à un médecin, je sais pas.
2: Oui.
0: 6h22, voilà Melbourne sur Chérie FM.

bravo les Bleus encore pour cette victoire 2-0 face au Maroc. Dans un instant, l'arrivée de Will Smith. Pour la playlist de Ville de Chez IFM également prévue ce matin, Vanessa Carlton et vos infos à 6h30 à tout de suite. Chez

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2: Merci de votre fidélité, Chérie FM, pour la musique ce matin. Vanessa Carlton et Will Smith, c'est juste après les infos, 6h30. Guillaume Pinga, le vrai. Bonjour Guillaume.
3: Bonjour Stéphane, bonjour à tous.
2: Et oui. Il va faire encore très chaud aujourd'hui.
3: Météo France place 9 départements de l'Ouest en vigilance rouge canicule. Sont concernés l'île et Vilaine, la Loire-Atlantique, le Maine-et-Loire, la Mayenne, le Morbihan, la Sarthe, les Deux-Sèvres, la Vendée et la Vienne. 76 sont en vigilance orange. À cette heure-ci, comptez de 16 à 25 degrés. Dans l'après-midi, il fera 30 degrés à Nice, 36 à Paris, 37 à Orléans, 38 à Bourges et 39 à Lyon et Nantes. On attend de belles éclaircies presque partout aujourd'hui. Il y aura de la grisaille sur le Pays Basque. L'épisode caniculaire se poursuit ce week-end. Il fera de 35 à 41 degrés sur une large partie de l'Hexagone. Les orages pourraient éclater par endroits.
2: La vague de chaleur devrait continuer jusqu'à mardi au moins.
3: Le Premier ministre Sébastien Lecornu présidera une nouvelle cellule interministérielle de crise ce matin. Elle se tiendra à 10h au ministère de l'Intérieur. Le Haut Conseil pour le Climat a alerté hier la France sur ses politiques insuffisantes, aussi bien en matière de décarbonation que d'adaptation. De 325 départs de feu ont été recensés sur le territoire mercredi selon le ministre de l'Intérieur, Laurent Nunez. Dans la Drôme, les flammes ont ravagé 3500 hectares. Dans l'Indre, le feu a repris hier soir en raison de vents défavorables. En Haute-Vienne, 165 hectares de végétation ont été détruits par le plus important incendie jamais recensé dans le département. Et hier, un homme a été placé en garde à vue après un départ de feu à Perpignan. À l'occasion du pont du 14 juillet, Bison Futé s'attend à d'importants embouteillages aujourd'hui. Vous serez aussi nombreux à partir en vacances. C'est rouge au niveau national dans le sens des départs et noir en Auvergne-Rhône-Alpes. Si vous le pouvez, quittez ou traversez l'Île-de-France avant 8h ou après minuit. La Coupe du Monde de football et cette nouvelle victoire de l'équipe de France. Les Bleus ont battu le Maroc 2-0 hier soir à Boston et filent en demi-finale. Les Kylian Mbappé et Ousmane Dembélé sont les deux buteurs de la soirée. Les Français disputeront une troisième demi-finale de Coupe du Monde consécutive mardi à Dallas face à l'Espagne ou à la Belgique. Le Tour de France, Tadej Pogacar s'est largement posé sur la sixième étape hier entre Pau et Gavarnie-Gèdre. Le Slovène reprend le maillot jaune. Place à la septième étape aujourd'hui entre Ajetmo et Bordeaux, soit 175 km.
2: Et puis enfin, on va prendre la direction du parc Astérix qui ouvre sa saison estivale demain.
3: Et parmi les nouveautés, un spectacle avec 370 drones qui débutent à la tombée de la nuit. Un joli moment pour les visiteurs qui ont pu en profiter en avant-première.
4: Nous avons agrandi la zone Égypte, donc il y a un nouvel espace qui complète l'espace d'Osiris avec les attractions qui ont été rethématisées. Un nouveau fast-food et un restaurant qui s'appelle les comptoirs des piles maïs. On a un nouveau spectacle des offrandes de Cléopâtre. C'est vraiment Cléopâtre qui est mise à l'honneur cette année. C'était important. Déjà dans l'univers d'Astérix et Obélix, on est plutôt dans le village gaulois, donc il y a des personnages féminins, mais il n'y en a pas tant que ça. Et Cléopâtre, Cléopâtre c'est un personnage très emblématique de la BD. En plus, les comédiennes qui jouent Cléopâtre au parc Astérix sont exceptionnelles.
3: Voilà des propos recueillis par Jean-Charles Gaucher, l'été gaulois au parc Astérix. C'est dès demain et jusqu'au 30 août prochain. Plus d'infos dès maintenant sur parcastérix.fr. Stéphane.
2: Merci Guillaume. C'est le réveil chéri de l'été pour vous accompagner ce matin avec Will Smith, Vanessa Carlton. Et puis votre horoscope, c'est dans moins de 3 minutes maintenant sur Chéri FM.

0: Merci d'être bien calé ce matin sur Chérie FM, il est 6h37.
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0: Et l'horoscope de ce vendredi 10 juillet, vous êtes bélier, vous serez parfait en chef d'équipe, un vrai leader comme Mbappé. Taureau, il y a des failles et des cassures en amour qu'il faudra réparer.
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0: Oui, Gémeaux, vous êtes le signe Chérie FM du jour. Vous serez d'humeur joyeuse, c'est une journée plutôt fun et rigolote qui vous attend. Cancer, vous aurez un coup de mou, mais vous pourrez compter sur la famille pour vous rebooster. Lion, à la veille du week-end, votre to-do list du jour est chargée. Alors courage. Vierge, un tas de choses se racontent dans votre dos. Moquez-vous-en et allez de l'avant, comme dirait Shakira. Mais ouais, die, let's go. Allez, balance, surveillez votre hygiène de vie, surtout en cette période de canicule. Le corps trinque. Scorpion, parfois, il faut savoir dire la vérité à ceux qu'on aime. Sagittaire, la chance vous souriait, il était temps. Capricorne, vous resterez dans votre bulle, faudra pas vous déranger aujourd'hui. Verseau, côté cœur, vous aurez des doutes, mais un événement les dissipera. Et enfin, poisson, c'est le bon moment pour engager un projet à deux, même un projet un peu foufou, hein. Faut se lancer. Et pour avoir votre horoscope toujours sur vous, bah regardez comme c'est bien fait puisqu'il est déjà en ligne sur votre appli Chérie FM. Belle matinée dans le réveil chéri de l'été. Là on se fait plaisir, hein. Wild Wild West, c'est Will Smith sur Chérie.

0: Wild West.
1: 6h41, c'est Chérie FM. Merci d'être là.
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1: Heureux de vous accueillir ce matin. Je vous donnerai mon info du transat. Ce sera tout à l'heure à 6h50. Une info Chérie FM en rapport avec l'été, en rapport avec les vacances. Et aujourd'hui, en rapport avec la musique, puisque ce week-end, on va être inondé de musique partout en France. Et je vous dirai pourquoi. Et puis on aura aussi cet immense tube de Tayo Cruz. Duo aussi, Maître Gims et Vianney sur Chérie FM. À tout de suite.
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0: tardé d'arriver, bonjour, Stéphane Casa pour la veille chérie de l'été, il est 6h50, aujourd'hui c'est vendredi. Et si on parlait déjà du week-end, bonne idée, hein, ce week-end c'est peut-être le plus musical de l'été avec plein de festivals à ne pas manquer. Et j'ai fait ma sélection maison comme ça dans l'info du Transat, c'est maintenant.
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0: Et j'ai appris une chose étonnante, plus de 2 festivals sur 3 ont été créés après l'an 2000. Comme quoi c'est encore tout jeune hein, tout ça. Alors pour aujourd'hui et ce week-end, je vous ai fait mon top 3 des festivals à ne pas louper ce week-end dans l'ordre chronologique, comme ça pas de jaloux. En numéro 1 de ce top 3, tout d'abord Musilac à Aix-les-Bains. Ça a débuté hier dans un cadre magnifique, hein, les montagnes, le lac, des

deuxième festival incontournable du week-end qui durera jusqu'à mardi, jour de fête nationale. Les Francopholies de La Rochelle, ça commence aujourd'hui même avec Zaz et Gims. Et enfin, je vais terminer ce top 3 des festivals du week-end à ne pas manquer avec les Déferlantes d'Argelès-sur-Mer. Là aussi, superbe cadre pour faire la fête dès demain, samedi, avec Matt Pokora, Gims, encore lui, et Magic System. Tête d'affiche 2000 aussi lundi avec Sean Paul pour la clôture. Voilà, il y avait tellement de festivals que c'était difficile de choisir, hein, renseignez-vous. Il y a sûrement un ce week-end près de chez vous ou de votre lieu de vacances. Bref, le week-end sera musical ou ne sera pas. Et passez-le avec Chéri FM évidemment.

Chérie FM, 6h55, et dans quelques secondes, juste après vos infos, on attend une superbe artiste 2000, Anastasia. Superbe dans tous les sens du terme d'ailleurs. Belle artiste, belle personne. Elle est super, mais vraiment super sympathique. Elle est venue plusieurs fois nous le prouver dans les studios de Chérie FM, je peux vous le dire. En plus d'Anastasia, on aura TLC et Matt Pokora sur Chérie FM. Hey.

0: c'est tous ces artistes que moi j'ai écoutés jeunes et que j'écoute encore et qui m'inspirent énormément. The Fantastic Bruno Mars. J'adore Chérie FM pour ça.
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22: Il sera bientôt 7h.
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3: On est pile à l'heure pour les infos incroyables. 7h, c'est tout de suite. Et puis juste après, on retrouvera Anastasia, TMC et Matt Pokora. 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
5: Bonjour à tous. À la une ce vendredi, le sénateur LR et avocat Francis Spinner a été mis en examen hier pour corruption passive par un élu. Annonce du parquet de Paris, il est soupçonné d'avoir attribué un logement social à une femme en contrepartie de relations sexuelles quand il était maire du 16e arrondissement de la capitale en 2023. L'homme nie les faits. L'actu, c'est aussi ce deuxième week-end de départ en vacances. Bison futé, voie rouge aujourd'hui dans le sens des départs au niveau national. Cet été, certains jeunes conducteurs vont faire des longs trajets pour la première fois. Les 18-24 restent particulièrement vulnérables sur la route. Écoutez les conseils de Loïc Cueni, il est porte-parole de Direct Assurance.
6: Déjà un peu classique, vérifier la voiture. Donc moi, ce que je dis souvent, vérifier les pneus. Ensuite, reposez-vous avant et surtout préparez le voyage et surtout détendez-vous pendant le voyage. On avait fait un sondage aussi l'année dernière qui montrait que 2/3 des parents se disputaient au volant. Vous savez, sur tu vas trop vite, tu vas moins vite, il faut s'arrêter là, etc. Et sous stress, c'est là où peuvent arriver aussi les maladresses, les accidents, notamment pour les moins expérimentés. Voilà, donc prenez le temps, planifiez et profitez. Il vaut mieux perdre entre guillemets une demi-heure, mais arriver vivant.
5: Et voilà des propos recueillis par Irina Capron. Parmi les autres conseils, prévenir ses parents lorsqu'on est bien arrivé. 65% d'entre eux font nuit blanche lorsque leur enfant est au volant pour aller à une soirée. Dans le reste de l'actualité, cette enquête ouverte après la disparition d'une femme retrouvée morte à Noyon. Le corps a été découvert ce mardi 7 juillet aux alentours de 9h50 à proximité des cours de tennis et des installations sportives de la ville. La victime avait été portée disparue la veille. À ce stade, le parquet n'a pas communiqué l'identité de la victime ni son âge. Les circonstances précises du décès restent à déterminer. Les résultats de l'autopsie doivent permettre d'orienter la suite de l'enquête. Pour faire face à sa prolifération, le pays du Solémois prend une mesure forte. La destruction des nids de frelons asiatiques sera prise en charge à 100% par l'intercommunalité. Une bonne nouvelle pour les particuliers qui ont fort à faire avec cette espèce d'insecte dévastateur sur l'ensemble des 15 communes du territoire. Et enfin, le sport et la Coupe du Monde de football. L'équipe de France a battu le Maroc 2-0 hier soir et se qualifie pour les demi-finales. Les buts ont été inscrits par Kylian Mbappé et Ousmane Dembélé. Les Bleus retrouveront l'Espagne ou la Belgique dans le dernier carré mardi prochain. Les deux équipes s'affrontent ce soir à 21h.
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5: Et beaucoup de soleil encore pour cette journée, une seule nuance avec quelques voiles d'altitude par endroit. Les températures, elles restent élevées, comptez de 18 à 20 degrés actuellement. On atteindra 31 à 32 degrés pour cet après-midi dans le Hainaut ainsi qu'en Picardie. C'est le réveil Chéri de l'été avec Stéphane Casa et l'info revient dans moins de 30 minutes à 7h30.
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0: Allez, très bon vendredi 10 juillet à l'écoute de Chéri FM.
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0: c'est moi, bonjour. Vous avez choisi Chéri FM en cette veille de week-end tout simplement pour vous sentir bien, vous détendre. Avec uniquement du tube 2000, que des titres qu'on connaît qui nous ont fait vibrer, vous avez raison. Et à ce propos, aujourd'hui, nous sommes le 10 juillet. Et par curiosité, j'ai regardé qui était numéro 1 ce jour-là en 2000. Bah, vous allez tout de suite le reconnaître, ce garçon. Ça y est, vous l'avez, hein? Please stand up. Please stand up pour Eminem, numéro 1 le 10 juillet 2000, avec The Real Slim Shady. Eminem, la mitraillette verbale du rap. Ta ta ta ta ta. Le 10 juillet, c'est une belle journée pour la musique. Pourquoi?

0: Dernier pour la route et pour les fans de séries et de sitcoms, c'est l'anniversaire de l'actrice Sofia Vergara. C'était Gloria. Gloria, vous savez, la mère de famille au sang chaud, hein, dans Modern Family, reconnaissable à l'accent.
1: Ce n'est pas comme ça qu'on traite les femmes. Vous êtes tous les mêmes. Vous brisez le cœur des femmes et vous vous en foutez. Les hommes sont des animaux.
2: Salut, ma chérie.
1: Animal.
0: C'est une super série, hein, qui va à 1000 à l'heure de la fin des années 2000 au passage, et je recommande à Modern Family. Et bon anniversaire si vous êtes né un 10 juillet. La suite sur Chérie FM, c'est Matt Pokora et Eric Pritz. Chérie FM, il est 7h12.

0: Taylor Swift et Asia dans quelques secondes. 7h18.
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0: La météo des plages avec Guillaume Pagas. Salut Guillaume.
2: Salut Stéphane, bonjour à tous.
0: Fais-nous rêver direction les Côtes d'Armor tout d'abord.
2: La journée sera bien ensoleillée à Paimpol. Les températures, 19 degrés ce matin, 27 cet après-midi, ressenti 34 et 19 dans l'eau. L'indice UV de 7.
0: Et dans les roues.
2: Il va aussi faire beau sur la plage de l'Albatros de Palavas-les-Flots. Il fera 28 degrés cet après-midi. En ressenti, on sera plus autour des 37. L'indice UV de 8 et l'eau est à 23 degrés.
0: Et puis enfin, on file dans le département de la Manche.
2: Où le temps sera bien ensoleillé aussi à Barneville-Carteret. Le thermomètre affichera 28 degrés cet après-midi, ressenti 32. Et l'indice UV de 8, l'eau est à 20 degrés, Stéphane.
0: Eh bien, merci. Bel été à tous. Hein, profitez bien. Merci, Guillaume. T'as pas été invité, toi, au mariage de Taylor Swift, par hasard?
2: Ah, malheureusement, non.
0: Eh ben ouais, moi
2: toi
0: non plus.
2: Et voilà.
0: Mais quelle ingrate. Avec toutes les fois où on la passe sur Chérie FM.
2: Ouais.
0: Même pas un carton d'invitation, même pas un macaron, même périmé. Bon, lui, on veut pas, on l'adore. Hein.
2: Bien sûr.
0: La jeune mariée Taylor Swift sur Chérie FM. Merci.

0: Chérie FM, 7h25. J'espère que vous êtes en forme ce matin. On est nombreux à avoir veillé tard hein, pour assister à ça. La victoire des Bleus face au Maroc, qui n'a pas démérité d'ailleurs. Hein. Au contraire, match magnifique 2-0. Mais ce matin, bah, c'est malin, on est encore plus crevé que les joueurs. J'espère en tout cas que vous êtes bien à l'écoute de Chérie FM ce matin, puisque allez, on va vous booster là ce matin avec Britney Spears, Bruno Mars, juste après les infos de 7h30.
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31: Chérie FM, 7h30, passé à suivre Britney Spears et Bruno Mars juste après les infos. Bienvenue.
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0: Bonjour à tous. À la une, plus de 325 départs de feu ont été recensés sur le territoire mercredi selon le ministre de l'Intérieur Laurent Nunez. Dans la Drôme, des flammes ont ravagé 3500 hectares. En Haute-Vienne, 165 hectares de végétation ont été détruits par le plus important incendie jamais recensé dans le département. Et hier, un homme a été placé en garde à vue après un départ de feu à Perpignan. L'actu, c'est aussi ce coup de théâtre dans l'affaire Kulik. De nouvelles investigations vont avoir lieu selon le parquet d'Amiens. Des expertises génétiques et phonétiques vont être diligentées suite aux demandes des avocats de Willy Bardon afin de prouver son innocence. L'homme a été condamné 2 fois à 30 ans de réclusion pour l'enlèvement, la séquestration, le viol d'Élodie Kulik, 24 ans, en janvier 2002. C'était entre Cartigny et Tertry, près de Péronne. Dans le reste de l'actualité, c'est tout un symbole. La plus ancienne fabrique de dentelles de Calais va fermer. Darker a été placée en liquidation judiciaire par le tribunal de commerce de Boulogne-sur-Mer. La société fondée en 1840, qui employait 45 salariés, va définitivement cesser son activité après le 17 juillet prochain. En cause, la féroce concurrence asiatique à laquelle est confrontée la dentelle de Caudry-Calais. Du nouveau pour les étudiants à Saint-Quentin, l'institution Saint-Jean et la Croix dispose d'un nouveau pôle d'enseignement supérieur, un campus où 80 étudiants peuvent être accueillis dans une ancienne friche industrielle totalement réhabilitée chez rue Camille Desmoulins. Des formations du BTS au Bac plus 3 y sont proposées, comptabilité, commerce, communication, gestion des PME et conseiller de clientèle en banque et assurance. Un été plein de vie à Chauny, de nouvelles activités vous sont proposées en juillet et août, du rallye des Vallées Axonaises les 18 et 19 juillet en passant par le Festi Aventure du 20 au 22 août et de nombreux ateliers, brocantes, foires et concerts, sans oublier Chauny Plage du 19 juillet au 12 août et du 23 au 25 août prochain, place de l'Hôtel de Ville. Le programme complet est à retrouver sur ville-chauny.fr. Et on termine avec ce traditionnel rendez-vous à Cambrai, le 112e concours national Trait du Nord. Il a lieu ce week-end. Concours samedi et dimanche au Palais des Grottes et défilé dimanche dès 14h30, place Aristide Briand. C'est gratuit et ouvert à tous.
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0: Et un temps qui reste au sec et sous le soleil avec quelques voiles d'altitude par endroit. Une météo caniculaire qui devrait perdurer jusqu'au 14 juillet. On relève de 18 à 20 degrés ce matin, 31-32 degrés cet après-midi dans le Hainaut et en Picardie. Bonne matinée, Chia.
1: Merci pour toutes ces infos. Et tiens, j'en rajoute une. Un film est en préparation sur la vie de Britney Spears. Ça y est, c'est officiel. Il sera inspiré de la biographie de Britney et ce sera le même réalisateur pour que le film Wicked. Donc ça va donner un Britney Spears. La voilà. Avant votre horoscope du jour, 7h34, c'est Chérie FM.

0: génial. C'est Bruno Mars qui nous attend ce matin.
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0: Juste le temps de vous donner l'horoscope de ce vendredi. Hein. Bélier, vous serez parfait en chef d'équipe, un vrai leader, comme Mbappé. Taureau, il y a des failles et des cassures en amour qu'il faudra réparer aujourd'hui.
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0: Oui, Gémeaux, vous êtes le signe Chérie FM du jour. Vous serez d'humeur joyeuse, une journée plutôt fun et rigolote qui vous attend. Cancer, vous aurez un coup de mou, mais vous pourrez compter sur la famille pour vous rebooster. Lion, à la veille du week-end, votre to-do list du jour est ultra chargée, donc courage. Vierge, un tas de choses se racontent dans votre dos. Moquez-vous-en et allez de l'avant, comme dirait Shakira. Allez, let's go. Balance, surveillez votre hygiène de vie, surtout en cette période de canicule. Le corps trinque. Scorpion, parfois il faut savoir dire la vérité à ceux qu'on aime. Sagittaire, la chance vous sourit et il était temps. Capricorne, vous resterez dans votre bulle, il ne faudra pas vous déranger aujourd'hui. Verseau, côté cœur, vous aurez des doutes, mais un événement les dissipera. Et enfin, Poisson, c'est le bon moment pour engager un projet à deux, même un projet un petit peu foufou. Hein. Faut se lancer, faut pas hésiter. Allez, chérie FM, il est 7h39 pour retrouver l'horoscope. C'est sur chérifm.fr. 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

0: 7h42 sur Chéri FM, on se replonge, vous le savez, tous les jours dans nos belles années 2000. Bah, ce sera le cas avec le collector de l'été, collector de 7h50 choisi par Nicolas Bourboin. Et puis également avec ce titre, vous vous souvenez de ce garçon, Marc-Antoine? Ah, il était canadien, je me souviens qu'il était fan de Michael Jackson, de Stevie Wonder, bref, c'est un gars bien quoi. Et il arrive sur Chéri FM.
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0: Chérie FM, 7h50.
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0: Oui, c'est l'heure. Chaque matin, on revit en musique les étés de la décennie 2000 grâce à Nicolas Bourbon. Et justement, quel est le collector choisi ce matin? Bonjour Nicolas.
2: Bonjour, et aujourd'hui, on va parler d'une chanson écrite pour devenir un hit de l'été. Nous sommes en 2010 et la chanson California Girls résonne sur toutes les plages du monde, à la manœuvre une certaine Katy Perry qui avait bien l'intention de marquer la saison estivale, qui est par ailleurs celle qu'elle préfère. Pour s'assurer du succès, elle s'entoure d'une bande de producteurs stars, les mêmes qui lui ont offert I Kissed a Girl. Tiens, tiens. Plus tard, Katy Perry avouera que ce hit lui a été inspiré par la chanson Empire State of Mind de Jay-Z et d'Alicia Keys. Sauf qu'elle, elle ne voulait pas parler de New York, mais bien de la Californie, son état de cœur. Elle fera donc de California Girls un titre coloré, enjoué, festif, qui donne envie de prendre un billet pour Los Angeles. Et ça marche. Le single devient un des plus connus de la star. Il se hisse en tête des ventes aux États-Unis, en Grande-Bretagne et décroche même 7 disques de platine en Australie. Le clip, lui, a été vu 700 millions de fois. California Girls, une chanson culte comme ses paroles. Je vous conseille de vous amuser à traduire le refrain et vous verrez que Katy Perry est vraiment prête à tout pour nous vendre sa terre natale et les charmes des Californiennes.
0: Ah ouais ? Ah bah tiens, je vais lancer Google Traduction alors. Merci beaucoup Nicolas, on se retrouve demain avec plaisir. Katy Perry sur Chérie FM.

collector de l'été sur Chéri FM avec à l'instant California Girls, Katy Perry. Bienvenue, c'est Chéri FM, tout va bien. Avec justement, on vient d'avoir Katy Perry, elle a lancé hier Musilac à Aix-les-Bains, aujourd'hui au menu des festivals d'été. On a les Francopholies de La Rochelle qui débutent avec Gims aujourd'hui. Et puis demain, les déferlantes d'Argelès-sur-Mer avec Magic System. Quel programme pour ce week-end. Et bien sûr, Chéri FM qui vous accompagne 24h sur 24. À tout de suite.

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18: Il sera bientôt 8h.
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6: Et belle matinée avec Chérie FM, Shakira à suivre, Billy Crawford également. Il est 8h.
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7: Bonjour à tous, à la une, le taux de pauvreté qui se stabilise à 15,4% en 2024 en France selon l'INSEE. C'est son plus haut niveau jamais mesuré. Près de 9,8 millions de personnes se trouvaient en situation de pauvreté monétaire. Dans l'actu également, vous allez peut-être partir en vacances dans les prochaines heures. D'autres vont aussi profiter du week-end prolongé du 14 juillet. Conséquence, les routes du pays seront chargées aujourd'hui. Selon Bison Futé, c'est rouge au niveau national dans le sens des départs et noir en Auvergne-Rhône-Alpes. Dans le reste de l'actualité, cette enquête ouverte après la disparition d'une femme retrouvée morte à Noyon. Le corps a été découvert ce mardi 7 juillet aux alentours de 9h50 à proximité des cours de tennis et des installations sportives de la ville. La victime avait été portée disparue la veille. À ce stade, le parquet n'a pas communiqué l'identité de la victime ni son âge. Les circonstances précises du décès restent à déterminer. Les résultats de l'autopsie doivent permettre d'orienter la suite de l'enquête. Pour faire face à sa prolifération, le pays du Solesmois prend une mesure forte. La destruction des nids de frelons asiatiques sera prise en charge à 100% par l'intercommunalité. Une bonne nouvelle pour les particuliers qui ont fort à faire avec cette espèce d'insecte dévastateur sur l'ensemble des 15 communes du territoire. Un mot de sport et la Coupe du Monde de football. Et cette très bonne nouvelle, la France se qualifie pour les demi-finales après avoir dominé le Maroc 2-0 hier soir. Les buts ont été inscrits par Kylian Mbappé et Ousmane Dembélé. Dans le dernier carré, les Bleus affronteront mardi le vainqueur de la rencontre Espagne-Belgique qui se joue ce soir à 21h. Et enfin, on file chez les Gaulois au parc Astérix dans l'Oise. La saison estivale démarre demain avec pas mal de nouveautés, notamment dans la zone Égypte. Écoutez Delphine Ponce, la directrice du parc.
8: Nous avons agrandi la zone Égypte, donc il y a un nouvel espace qui complète l'espace d'Osiris avec les attractions qui ont été rethématisées, un nouveau fast-food et un restaurant qui s'appelle les comptoirs d'épis de maïs. On a un nouveau spectacle des offrandes de Cléopâtre. C'est vraiment Cléopâtre qui est mise à l'honneur cette année. C'était important. Déjà dans l'univers d'Astérix Obélix, on est plutôt dans le village gaulois, donc il y a des personnages féminins, mais il n'y en a pas tant que ça. Et Cléopâtre, Cléopâtre c'est un personnage très emblématique de la BD. En plus, les comédiennes qui jouent Cléopâtre au parc Astérix sont exceptionnelles.
7: Et parmi les nouveautés aussi, un spectacle nocturne avec plus de 370 drones qui donnent vie aux aventures d'Astérix et Obélix.
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7: Et beaucoup de soleil encore pour cette journée, une seule nuance avec quelques voiles d'altitude par endroit. Les températures, elles restent élevées, comptez de 19 à 21 degrés actuellement et jusque 31 à 32 degrés cet après-midi, notamment à Naves, Voyenne et Annois. Et sur Chérie FM Hainaut en DAB, c'est aussi à Tillan. Bonne matinée, le réveil chéri de l'été, c'est tout de suite et on revient avec l'info dans 30 minutes.
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0: Allez, c'est Chérie FM, belle journée, 8h07, on a gagné 2-0 face au Maroc. Et d'ailleurs, très sympa Shakira, puisqu'hier soir, elle était en voiture, elle a laissé un message pour les Bleus et surtout pour Mbappé, qui est le premier à avoir accepté de participer au clip de Die Die. Écoutez son message, faut bien tendre l'oreille. Hein.
1: Et dans ce jour si spécial, je voudrais remercier la France pour tout l'amour que vous avez donné à ma musique cette année, avec Agoutou, Zou et Die Die. Merci beaucoup. Bisous.
0: Voilà, bisous, nous dit Shakira. Eh bien, on l'embrasse aussi. Shakira, que voilà sur Chérie FM avec Loka.

0: soirée. Ce sera le cas avec les Black Eyed Peas dans un instant.
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0: Oui, bonjour. Et à propos des années 2000, aujourd'hui nous sommes le 10 juillet. Alors par curiosité, j'ai regardé qui était numéro 1 ce jour-là en 2000. Vous allez tout de suite

0: pour Eminem, numéro 1 le 10 juillet 2000, avec The Real Slim Shady. Eminem, le roi du rap, avec une technique chirurgicale, un travail au scalpel, tout ça. Le 10 juillet, c'est une belle journée pour la musique. Pourquoi ? Car ce matin, on peut saluer et embrasser avec un escabeau, parce qu'elle est très très grande, Clara Luciani. C'est son anniversaire en ce 10 juillet. Puis enfin, un dernier anniversaire pour la route et pour les fans de séries et de sitcoms, c'est l'anniversaire de l'actrice Sofia Vergara. C'était Gloria, la mère de famille au sang chaud, hein, dans Modern Family.
1: Ce n'est pas comme ça qu'on traite les femmes. Vous êtes tous les mêmes. Vous brisez le cœur des femmes et vous vous en foutez. Les hommes sont des animaux.
2: Salut ma chérie.
1: Animal.
0: Visiblement, elle n'est pas contente. Super série de la fin des années 2000 au passage. Hein, je recommande Modern Family. Voilà, c'est une valeur sûre à retrouver sur vos plateformes préférées. Et très bon 10 juillet à l'écoute de Chérie FM. Avant Zao et MC Solar. Voilà les Black Eyed Peas Chérie FM. Il est 8h15.

0: C'est Chérie FM, 8h21.
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0: Ah oui, aujourd'hui et tout ce week-end, là, c'est un grand week-end de départ en vacances. Oui. Justement, qu'est-ce qui nous attend à la plage? Bonjour Guillaume.
2: Bonjour Stéphane, bonjour à tous.
0: Par exemple, dans les Alpes-Maritimes.
2: Eh bien, il fait beau aujourd'hui à Nice. Wow. À cette heure-ci, comptez 24 degrés. Il fera 30 degrés, ressenti 39 dans l'après-midi. L'eau est à 26 degrés et l'indice UV de 8.
0: Et dans les Raux.
2: Là aussi, le soleil est au rendez-vous à Agde. Et cet après-midi, on atteindra les 27 degrés, ressenti 36. L'eau est à 22 degrés, l'indice UV de 8.
0: Et enfin, direction la Vendée.
2: Arrête de sauter, Stéphane. Où le ciel est légèrement voilé. À la Tranche-sur-Mer, il fera 35 degrés cet après-midi, ressenti 43. Ici, l'indice UV de 8, donc on se protège. L'eau est à 23 degrés.
0: Quoi, on n'a plus le droit de sauter dans ce studio?
2: Ah, si tu peux, ouais. Ça me déstabilise un petit peu.
0: Mais non, mais c'est pour marquer ma joie. Voilà, la joie d'être en week-end, surtout.
2: Oui, ça fait plaisir.
0: Et d'être en vacances pour beaucoup. Profitez-en bien, vous écoutez Chérie FM. Voilà Katie Tunstall.

0: 8h25, c'est Chérie FM. Allez hop, on y va, en route vers l'aventure. Ça vous dit quelque chose, ça? 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À suivre, Beyoncé. Et on aura aussi un titre qui a résonné hier soir dans le stade du Mondial. Ce sera Gala Freed From Desire sur Chérie FM.
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24: C'est matin, tout va bien, chérie FM, votre radio préférée pour l'été avec Beyoncé et Gala, juste après vos infos.
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0: Bonjour à tous. Les fortes chaleurs font une nouvelle fois la une de l'actualité ce matin. Le Haut Conseil pour le climat a alerté hier la France sur ses politiques insuffisantes, aussi bien en matière de décarbonisation que d'adaptation. Le Premier ministre Sébastien Lecornu présidera une nouvelle cellule interministérielle de crise ce matin à 10h au ministère de l'Intérieur. Météo France a annoncé hier que la canicule devrait durer jusqu'à au moins mardi. 24 départements seront en rouge demain. Dans le reste de l'actualité, ce coup de théâtre dans l'affaire Kulik, de nouvelles investigations vont avoir lieu selon le parquet d'Amiens. Des expertises génétiques et phonétiques vont être diligentées suite aux demandes des avocats de Willy Bardon afin de prouver son innocence. L'homme a été condamné à 2 fois à 30 ans de réclusion pour l'enlèvement, la séquestration, le viol d'Élodie Kulik, 24 ans. C'était en janvier 2002 entre Cartigny et Tertry, près de Péronne. Du nouveau pour les étudiants à Saint-Quentin, l'institution Saint-Jean et la Croix disposent d'un nouveau pôle d'enseignement supérieur. C'est un campus où 80 étudiants peuvent être accueillis dans une ancienne friche industrielle totalement réhabilitée chez rue Camille Desmoulins. Des formations du BTS au Bac plus 3 y sont proposées, comptabilité, commerce, communication, gestion des PME et conseiller de clientèle en banque et en assurance. Un été plein de vie à Chauny. De nouvelles activités vous sont proposées en juillet et en août du rallye des Vallées Axonaises les 18 et 19 juillet en passant par le Festi Aventure du 20 au 22 août et de nombreux ateliers, brocantes, foires et concerts sans oublier Chauny Plage du 19 juillet au 12 août et du 23 au 25 août prochain place de l'Hôtel de Ville. Le programme complet est à retrouver sur le site ville-chauny.fr. Cambrai Plage change de lieu cette année. L'événement estival se déplace pour la première fois au port de Quentin-Pré. La plage ouvre ses portes du 18 au 26 juillet. Une plage éphémère avec plusieurs terrains et une seconde partie réservée aux familles. À ne pas manquer également les nombreuses animations prévues par différents clubs sportifs. L'accès sera libre et gratuit. Et enfin, le sport et la Coupe du Monde de football. L'équipe de France a battu le Maroc 2-0 hier soir et se qualifie donc pour les demi-finales. Les buts ont été inscrits par Kylian Mbappé et Ousmane Dembélé. Les Bleus retrouveront l'Espagne ou la Belgique dans le dernier carré mardi prochain. Les deux équipes s'affronteront ce soir à 21h.
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0: Et c'est un temps qui reste au sec et sous le soleil, une météo caniculaire avec des valeurs de 19 à 21 degrés actuellement, 31 à 32 degrés pour cet après-midi dans le Hainaut et en Picardie. Prochain flash à 9h, tout de suite le réveil Chérie de l'été.
24: Allez, c'est le réveil Chérie de l'été dans un instant, votre horoscope des vacances. Mais avant, on va se régaler avec Naughty Girl signé Beyoncé.

0: Bon vendredi, nous sommes le 10 juillet aujourd'hui, à suivre Gala, entre autres, hein, sur Chéri FM, mais avant c'est l'horoscope.
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0: Bélier, vous serez parfait en chef d'équipe, un vrai leader, un peu comme Mbappé. Taureau, il y a des failles et des cassures en amour qu'il faudra réparer aujourd'hui.
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0: Gémeaux, le signe Chéri FM du jour, vous serez d'humeur joyeuse, c'est une journée plutôt fun et rigolote qui vous attend. Cancer, vous aurez un coup de mou, mais vous pourrez compter sur la famille pour vous rebooster. Lion, à la veille du week-end, votre to-do list du jour est ultra chargée, donc courage. Vierge, un tas de choses se racontent dans votre dos. Moquez-vous-en et allez de l'avant, comme dirait Shakira. Allez, allez, let's go, let's go. Balance, surveillez votre hygiène de vie, surtout en cette période de canicule, puisque le corps trinque. Scorpion, parfois il faut savoir dire la vérité à ceux qu'on aime. Sagittaire, la chance vous sourit et il était temps. Capricorne, vous resterez dans votre bulle, faudra pas vous déranger. Verseau, côté cœur, vous aurez des doutes, mais un événement les dissipera. Et on termine avec les poissons, c'est le bon moment pour engager un projet à deux, même un projet un peu foufou, il faut vous lancer. Et votre horoscope est toujours disponible sur chérifm.fr. Allez, belle journée ce matin, tiens, on va vibrer au son des Bleus. On va fêter la victoire, hein, 2-0 face au Maroc hier. Voilà, on a pu entendre ça hier, hein, dans le stade du Mondial. Eh bien justement, ce matin sur Chéri FM, je vous propose d'écouter ensemble ce titre, Gala, Freed from Desire. Allez, vous pouvez monter le son, vous faire plaisir. Encore une fois, bravo les Bleus, c'est Chéri FM, le réveil chéri de l'été.

0: Chérie FM, 8h42. Allez, la playlist de Chérie FM de ce matin, c'est complètement oufissime. Je dois vous le dire, avec Rihanna. Corneille également, et oufissime, tiens, ça c'est bien une expression 2000. On en parlera dans la tendance 2000 dans moins de 10 minutes, et c'est sur Chérie FM. À tout de suite.
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0: Les tendances 2000, c'est votre nouveau rendez-vous de l'été, le réveil chéri de l'été. C'est quoi, tendances 2000? Les tendances des années 2000. Et c'est avec Nicolas Bourbois. Bonjour Nicolas.
3: Bonjour à tous, et ce matin, je vous propose un petit top 5 des expressions qui cartonnaient dans les années 2000. Attention, certaines ont pris un petit coup de vieux. En 1, évidemment, l'art du cassage avec cette expression iconique « je t'ai cassé », tout droit sorti de Brice de Nice. En 2, on replonge dans nos conversations MSN. Bouge pas, je re, sous-entendu, je reviens. Ça vous rappelle des souvenirs, hein? Dans la même veine, en 3, on retrouve LOL, un terme carrément 2000, pour signifier qu'on trouve un message assez drôle. Attention, vos ados, eux, trouvent ça ringard. Oui, je sais, c'est complètement ouf. Tiens d'ailleurs, c'est notre quatrième expression, ouf, tout droit venu du verlan.
4: Tu comprends, ça peut plus durer longtemps.
3: Allez, en 5, et pour terminer, une expression qu'on doit à une pub mythique.
4: Tu pousses le bouchon un peu trop loin, Maurice.
3: Voilà pour ce petit revival lexical complètement ouf. J'espère que vous avez kiffé. Moi, perso, j'ai trouvé ça trop stylé. MDR. Allez, j'espère ne pas avoir été trop relou. Et je vous dis à demain. Salut.
0: Oui, à demain, Nicolas. Le pire, c'est qu'il utilise toujours ses expressions 2026. 8h51, voilà Rihanna sur Chérie FM.

0: qu'est-ce que j'ai eu peur. J'avoue que j'ai eu peur au pénalty de Bappé là.
1: Ah oui. Ouais. Ah tu t'es dit là on a lâché l'affaire.
0: Non mais lui il a repris confiance en lui un peu comme tout le monde ce matin.
1: J'aime beaucoup nos commentaires footballistiques. Du coup on remet ça le 14 juillet pour l'équipe de France.
0: Et effectivement.
1: Mardi soir.
0: Jour de la fête nationale, ce sera un feu d'artifice.
1: Ouais et feu d'artifice aussi dans la playlist 2000 ce matin avec Jojo qui arrive. Et il y aura aussi Céline Dion, bref, c'est les vacances ou pas. En tout cas, avec Chérie FM, on est très très bien. Il y a la playlist 2000 et vous êtes de plus en plus nombreux à nous écouter. Ça, ça nous fait franchement plaisir.
0: Merci de votre fidélité. Et le Réveil Chéri revient demain. Je vous embrasse.
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0: Et avec Gilles Marino.

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14: Il sera bientôt 9h.
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2: Bonne matinée avec Chérie FM et la playlist 2000. À 9h, on est là, on croisera Céline Dion et Jojo. Je vous l'ai dit, ce sera juste après les infos sur Chérie FM.
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2: Les infos présentées par Guillaume Pinga. Bonjour Guy.
4: Bonjour à tous. Le mondial de football et l'équipe de France qui était fidèle à son statut de favori et qui s'est imposée sur un score de 2-0 face au Maroc hier soir. Direction donc les demi-finales pour la troisième fois d'affilée pour les Bleus. Ils affronteront soit l'Espagne, soit la Belgique mardi prochain. Ce drame à Aulnoy-Aymeri, en marge du match France-Maroc hier soir, une adolescente de 17 ans a été tuée après être tombée d'un camion vers minuit et demi. L'adolescente est tombée et a été écrasée par le camion sur lequel elle avait pris place. Le conducteur du poids lourd a été interpellé et placé en garde à vue au commissariat de Maubeuge et une enquête a été ouverte. L'actualité, c'est aussi ce coup de théâtre dans l'affaire Kulik. De nouvelles investigations vont avoir lieu, selon le parquet d'Amiens. Des expertises génétiques et phonétiques vont être diligentées suite aux demandes des avocats de Willy Bardon afin de prouver son innocence. L'homme a été condamné 2 fois à 30 ans de réclusion pour l'enlèvement, la séquestration, le viol d'Élodie Kulik, 24 ans, en janvier 2002, entre Cartigny et Tertrip, près de Péronne. Dans le reste de l'actualité, c'est tout un symbole. La plus ancienne fabrique de dentelles de Calais va fermer. Darquet a été placé en liquidation judiciaire par le tribunal de commerce de Boulogne-sur-Mer. La société fondée en 1840 qui employait 45 salariés va définitivement cesser son activité après le 17 juillet prochain. En cause, la féroce concurrence asiatique à laquelle est confrontée la dentelle de Caudry-Calais. Du nouveau pour les étudiants à Saint-Quentin, l'institution Saint-Jean et la Croix dispose d'un nouveau pôle d'enseignement supérieur. Un campus où 80 étudiants peuvent être accueillis dans une ancienne friche industrielle totalement réhabilitée rue Camille Desmoulins. Des formations du BTS au Bac plus 3 y sont proposées, comptabilité, commerce, communication, gestion des PME ou encore conseiller de clientèle en banque et assurance. Et enfin, pour faire face à sa prolifération, le pays du Solesmois prend une mesure forte. La destruction des nids de frelons asiatiques sera prise en charge à 100% par l'intercommunalité. Une bonne nouvelle pour les particuliers qui ont fort à faire avec cette espèce d'insecte dévastateur sur l'ensemble des 15 communes du territoire.
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4: Un temps qui reste sec et sous le soleil, hormis quelques voiles d'altitude par endroit, une météo caniculaire qui devrait perdurer au moins jusqu'au 14 juillet. Et côté Mercure, comptez 32 degrés cet après-midi sur l'ensemble des Hauts-de-France. Voilà pour l'essentiel de l'actualité. Bonne journée.
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1: Et chérie FM, c'est la playlist 2000, direction les vacances. Les valises sont prêtes, il n'y a plus qu'à les charger dans la voiture en espérant que tout passe pour s'éviter la crise de nerfs et le Tetris annuel. Faites-le en musique, tant qu'à faire toute la journée. On est là avec la playlist 2000, sur la route aussi d'ailleurs, hein, dans les embouteillages, parce que vous ne serez pas seul à migrer vers le sud de la France aujourd'hui. Bison Futé a classé la journée noire en Auvergne-Rhône-Alpes, rouge partout ailleurs. Une grande respiration et la playlist 2000 est déjà là. Il y aura Fadjo, Ashanti, Ja Rule, il y aura Jason Derulo et Kat De Luna sur Chérie FM. C'est votre playlist 2000.
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0: Film Love Actually, film qui a marqué les années 2000 évidemment, c'était les Sugar Babes sur Chérie FM. Ce week-end, eh bien justement, vous irez peut-être chercher un peu de fraîcheur dans les salles de cinéma. On vous recommande Vaiana, la légende du bout du monde en live action, sortie mercredi avec Chérie FM. On vous offre encore vos places, ça se passe sur chérifm.fr et vous retrouvez même l'interview de l'actrice qui incarne Vaiana, Catherine Lagaya. Et après cette petite vague bien rafraîchissante dans les eaux turquoises du Pacifique, on plonge dans la prochaine vague 2000 avec l'indispensable Britney Spears, Sharifa Luna et Florida aussi sur Chérie FM. C'est 30 minutes de musique non-stop.
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31: Il sera bientôt 10h.
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0: quelque part et partout avec vous, avec Chérie FM et l'application Chérie FM, la playlist 2000 évidemment pendant ces vacances. À 10h, on continue 30 minutes de musique non-stop avec Katy Perry et avec Britney Spears sur Chérie FM.
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0: Le bon son des années 2000, c'est ça la playlist sur Chéri FM tout l'été. Et là, ce matin, on émerge tranquillement après la victoire des Bleus face au Lion de l'Atlas hier soir. Match suivi notamment par Shakira depuis les tribunes du stade à Boston. Shakira qui est une grande fan de Kylian Mbappé. Katy Perry, elle, était sur scène en France à Aix-les-Bains pour le festival Musilac. Et elle a annoncé en direct les deux buts de l'équipe de France pendant son show. Katy Perry, évidemment, star des années 2000. Elle ouvre la prochaine playlist 2000 sur Chéri FM. Il y aura aussi Nadia et Maria Carré sur Chéri FM, 10h15.
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0: Chérie FM à la maison, au travail, en voiture, en vacances, nouvelle journée de canicule, on les enchaîne et on commence à adopter, et bien évidemment, de nouvelles habitudes, de nouvelles astuces, la bassine d'eau sous le bureau par exemple, le linge un peu mouillé sur les épaules, les ventilateurs de cou, le brumisateur, allez, un petit coup de pchit-pchit et on se rafraîchit en plongeant aussi dans les années 2000 avec Jennifer Lopez ce matin. Maroon 5 et Gwen Stefani sur Chérie FM, et puis surtout pensez à bien vous mouiller la nuque et restez vigilants, hein. Ce sont 14 nouveaux départements qui sont passés en vigilance rouge à l'ouest du pays ce matin. Merci d'avoir choisi Chérie FM.
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26: Il sera bientôt 11h.
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32: Sur la route du marché, en choisissant vos melons, la playlist 2000, c'est Pearl, c'est Jennifer Lopez aussi sur Chérie FM. 30 minutes non-stop.

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0: la playlist 2000 avec les artistes que vous adorez. C'était Pearl sur Chéri FM. Il est 11h, il y aura Link Up, souvenez-vous, le groupe de Matt Pokora, David Guetta et Gwen Stefani sont aussi sur Chéri FM.
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0: Link Up sur Chérie FM, le groupe vainqueur de la troisième saison de Popstar en 2003, émission culte de nos jeudis soirs. Depuis, Matt Pokora, membre du groupe, évolue en solo, mais hier soir, il n'était pas seul. C'est en famille qu'il a regardé à la maison le match des Bleus avec le maillot, cœur sur la main pour la Marseillaise, en espérant peut-être accrocher bientôt une troisième étoile sur ce maillot. Une nouvelle playlist 2000, gagnante aussi, avec Lady Gaga. Il y aura le duo Eminem et Rihanna sur Chérie FM, plus Amel Bent. Bonne matinée.
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0: Merci d'avoir choisi Chéri FM. Demain, pour le week-end, on sera là aussi, évidemment, pour partir en vacances avec le réveil chéri de l'été, 6h, 10h. Il y aura évidemment l'info du Transat, les tendances 2000, la météo des plages, la playlist 2000. Parce que nous aussi, on veut partir en vacances avec vous, on ne vous lâchera pas. On est là sur l'application Chéri FM à télécharger sur votre smartphone. Vous pourrez même nous écouter dans le train. D'ailleurs, il y a 2 millions de voyageurs qui sont attendus dans les gares ce week-end. Et pour l'instant, aucun train sur les grandes lignes annulé. On croise les doigts. Mars Barkley, ça c'est 30 minutes de musique non-stop. Et pour vous emmener en vacances, il y aura aussi Matt Houston et Céline Dion sur Chéri FM.
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2: Et il sera bientôt midi.
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0: Et sur Chérie FM, l'ami Matt Houston, c'était R&B de Ruff.
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0: Et merci d'être avec nous pour la playlist 2000 sur Chérie FM. Il est pile midi dans le Hainaut et en Picardie. Voici Céline Dion, Bruno Mars et Jennifer.

0: Révolution sur Chérie FM à l'instant avec Jennifer.
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0: Allez, on vous emmène à Saint-Quentin cette année, cet été plutôt. Le centre-ville prend des airs de vacances. Faites escale à partir du 11 juillet, donc à partir de demain jusqu'au 23 août, au cœur de ville. Profitez d'une multitude d'animations gratuites. C'est proposé aux quatre coins de la place. Du lundi au dimanche, de 14h à 19h, vous retrouvez aussi chaque mardi un spectacle de marionnettes de 15h à 17h, rue de la Sellerie. Et chaque samedi, c'est des jeux, des animations de 14h à 19h dans les rues piétonnes. C'est gratuit et ouvert à tous. Dans le centre-ville, donc de Saint-Quentin. La playlist 2000, c'est avec les Guru Josh Project, mais aussi Menelik et Jason Mraz.

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0: Chérie FM, classique de Nelly Furtado, I'm Like a Bird.
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0: On va vous parler de l'événement et du concert de l'Aéroplane. Il se déroule ce samedi 11 juillet à Nirny, village d'été, qui accueille des artistes comme Chris Anderson du Madison, Vinci, La Petite Culotte ou encore Camini, ainsi que l'orchestre Gabé en Bandas. Ce samedi, c'est dès 20h, avec Food Truck Buvette également présent pour profiter pleinement de la soirée. Animation aussi de l'équipe Chérie FM avec Franck Binet. Retour de la playlist 2000, c'est pour vous accompagner Usher, Kyo ou encore Britney Spears.

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7: Il sera bientôt 13h.
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16: Allez sur Chérie FM, retour de la playlist. Et pour vous accompagner jusque 13h, on a pour vous Usher, le groupe Kyo dans quelques instants. Et tout de suite, tout en douceur, voici la princesse de la pop, Britney Spears, avec Everytime sur Chérie FM dans le Hainaut ainsi qu'en Picardie.

Et un groupe mythique des années 2000 sur Chéri FM à l'instant avec le groupe Kyo. Allez, il est 13h01, la playlist 2000, c'est tout de suite avec Michael Jackson, mais aussi Bob Sinclair.

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0: Et on les entend en tout cas. Et oh, c'était un instant tragédie.
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0: 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Vous nous écoutez dans le Hainaut, composez le 03 27 81 70. 700, soyez là ou le plus rapide à nous appeler. Et nous, on s'écoute Christine Amiliane, Sia ou encore les Superman Lovers.
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Et des étoiles plein les yeux et les oreilles sur Chéri FM à l'instant, c'était Starlight. En compagnie des Superman Lovers, bien sûr, la playlist 2000, c'est à suivre dans quelques instants avec entre autres Avril Lavigne ou encore Craig David. Mais pour tout de suite, on s'intéresse à l'agenda de vos sorties à l'approche du week-end près de chez vous. Et dans l'agenda de vos sorties pour cette semaine et ce week-end, la fête médiévale est de retour ce week-end à Péronne, samedi et dimanche, toute la journée, avec au programme troupes et campements, marche artisanale et médiévale, marche alimentaire et de nombreuses animations. C'est gratuit durant ces deux jours. Ne manquez pas ce lundi 13 juillet le bal des sapeurs-pompiers de Péronne. Rendez-vous au centre de secours à partir de 19h. Buvette et restauration sur place. Autre événement ce week-end à Péronne, le Castle Festival, deux jours de musique électronique au pied du château de Péronne, les 13 et 14 juillet. L'événement est gratuit. Un événement solidaire à Noyon, bière en musique, le samedi 18 juillet à partir de 18h, place Aristide Briand. Un événement au profit de l'association Les Rêves de Théo. Enfin, la fête nationale s'invite à Soissons ce lundi 13 juillet dans le cœur de ville et parc Gouraud pour une retraite au flambeau. Animation également le mardi 14 juillet dans le cœur de ville et l'esplanade du Mail. Plus d'infos sur le site grandsoissons.com. We'll be right back.

0: Et sur Chérie FM, I'm Walking the Way, à l'instant, c'était avec Craig David.
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0: Et l'été bat son plein au parc Europa Park, qui se situe près de la frontière française. En Allemagne, c'est entre Strasbourg et Colmar. On a une surprise pour vous, puisque entre 14h et 15h, on aura la directrice marketing et communication du parc qui va nous parler de ses nouveautés pour cet été au parc Europa Park. De nombreuses surprises annoncées. Elle sera mon invitée d'ici une petite demi-heure. Allez, on redémarre la playlist 2000. Et avant 14h, Madonna et Tiziano Ferro.
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35: Il sera bientôt 14h.
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37: Allez sur Chéri FM, repartons à la playlist 2000 et nous dirigeons vers le top de 14h avec Tiziano Vero dans quelques instants. Et tout de suite, on se transporte dans l'univers de Madonna, issu de son album Ray of Light. Voici Frozen sur Chéri FM.

0: Et on se met à l'heure, Tiziano Ferro sur Chéri FM, Verdono.
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0: Et durant l'été, on vous offre la playlist 2000 justement avec à suivre Christophe Maé, Coldplay. Tout de suite, voici Estelle. Il est 14h. Et même 14h passées de 1 minute.

0: et Viva la Vida, comme le chante le groupe Coldplay sur Chéri FM.
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0: 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Et nous, on s'écoute les Pussycat Dolls et Nathalie Imbruglia juste après ça.
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Et sur Chérie FM à l'instant, c'était les Pussycat Dolls. Allez, on revient dans quelques instants et on va parler avec Europa Park des toutes nouvelles, toutes dernières nouveautés, notamment pour cet été dans le parc qui se situe entre Strasbourg et Colmar. On parlera avec la directrice marketing et communication du parc juste après ce titre de Nathalie Imbruglia. Bel après-midi.

0: Alors, il a fêté l'année dernière son 50e anniversaire, a accueilli près de 8 millions de visiteurs. Une nouvelle saison s'est ouverte à Europa Park, située entre Strasbourg et Colmar. Le plein de nouveautés pour cet été. Et pour nous en parler, on a le plaisir de recevoir Séverine Delaunay. Elle est responsable marketing et communication France chez Europa Park. Bonjour Séverine.
1: Bonjour.
0: Alors, qui dit nouvelle saison dit bien sûr nouveautés. Se reposer sur ses lauriers n'est pas dans l'ADN d'Europa Park, en tout cas.
1: Non, chaque année, nous proposons des nouveautés pour nos visiteurs. Et cette année, effectivement, c'est le quartier monégasque qui se trouve juste à côté du quartier français d'Europa Park.
0: Donc, un 18e quartier européen, donc le quartier monégasque, qui arrive 2 ans après le quartier croate, donc la Croatie qui a été à l'honneur, et notamment avec le célèbre Voltron.
1: Oui, le Voltron, c'est le grand 8 à sensation forte, avec beaucoup d'adrénaline, qui avait été attendu fortement par nos visiteurs et qui est très apprécié et qui vraiment propose beaucoup d'adrénaline pour ceux qui ont envie de le tester. Et maintenant, effectivement, à l'honneur, le quartier de Monégasque. Nous avions d'ailleurs eu la chance d'accueillir le prince Albert II et son épouse pour l'inauguration officielle il y a quelques jours.
0: Alors, le quartier monégasque, avec bien sûr des décors inspirés par l'architecture et les luxueuses façades typiques du style méditerranéen, dont le célèbre casino de Monte Carlo aussi, si on peut retrouver tout ça.
1: Oui, alors non seulement on peut effectivement retrouver dans la file d'attente pour le Grand 8, Superstar, un jardin exotique inspiré donc de celui que vous pouvez voir dans la principauté. Nous avons mis en avant, comme vous dites, le casino de Monte Carlo, mais également le cirque de Monte Carlo, un espace dédié au musée océanographique. Donc vous avez des écrans, vous êtes vraiment immergé dans un aquarium. Et vous avez des questions qui peuvent être posées. Un endroit où c'est très interactif, où il y a le circuit de Formule 1 de Monte Carlo. Vous êtes assis sur des simulateurs de course. Et également, nous avons plusieurs véhicules que la famille Grimaldi nous a mis à disposition, qui sont exposés là et qui peuvent être donc vus par nos visiteurs.
0: Autre nouveauté aussi, ça c'est du côté de l'hébergement avec le Silver Lake City qui s'agrandit avec un nouveau lodge. On rappelle que le Silver Lake City, c'est un ensemble d'hébergements atypiques sur le thème notamment du Far West. Ça c'est une autre nouveauté donc pour l'hébergement à Europa Park.
1: Oui, l'ambiance, c'est une ambiance western que vous pouvez retrouver là. Donc nous avons dans le Silver Lake City des tipis, des maisons en rondin, des roulottes. Et puis depuis peu, effectivement, le Riverside Lodge. Donc ça c'est un lodge avec 119 chambres. Donc vous êtes vraiment en immersion totale dans la chambre parce que vous avez en général les chambres standards, c'est un lit et un lit superposé. Lit superposé, c'est comme si vous dormiez dans une roulotte. Donc c'est vraiment complètement immersif quand vous êtes dans cette chambre. Et nous avons la Main Street avec effectivement dans cette allée-là, nous avons une brasserie, nous avons la réalité virtuelle qu'on peut tester, nous avons également une chapelle s'il y a des gens qui veulent éventuellement se marier à Europa Park dans une ambiance western. Voilà, nous avons un stand de hot dog, des restaurants, donc vraiment une ambiance complètement incroyable western pour nos visiteurs.
0: Et ça arrive souvent justement ces mariages à Europa Park et vous avez vécu à de nombreuses reprises cet événement.
1: Alors des mariages, nous en avons effectivement à peu près entre 70 et 90 par an au sein d'Europa Park parce que nous avons deux chapelles et maintenant c'était cette chapelle-là également dans l'ambiance western. Donc c'est tout à fait possible de se marier à Europa Park, effectivement.
0: Alors le Riverside Western Lodge a ouvert ses portes le 18 juin dernier, donc c'est assez récent. Alors il y a l'hébergement, il y a les attractions, il y a les nouveaux spectacles, des choses atypiques, mais aussi il y a une qualité et une exigence aussi culinaire à Europa Park et je pense même que le restaurant gastronomique et futuriste Itre Nalin a même reçu une nouvelle étoile.
1: Oui, alors une offre gastronomique de qualité, de haut de gamme. Donc nous avons le restaurant Itre Nalin. Donc Itre Nalin, c'est un concept complètement innovant. Vous êtes assis sur un fauteuil, ce fauteuil voyage de salle en salle. Vous avez un univers justement au niveau des décors et au niveau de la senteur complètement atypique et également dans l'assiette. Et donc, nous avons eu une étoile Michelin pour ce concept Itrénaline. C'est vraiment une découverte durant 2 heures, complètement atypique, parce que ça n'existe nulle part au monde, cette formule de restauration.
0: Alors, rassurez-moi, le fauteuil ne bouge pas quand on mange. Si, on bouge quand on mange.
1: Le fauteuil bouge pour aller de salle en salle. Ah, et d'accord. Une fois que vous êtes dans la salle, vous ne bougez pas le moment de manger. Ne vous inquiétez pas, vous allez pas. Vous allez, le fauteuil ne bouge pas quand vous mangez, mais effectivement, c'est assez unique de bouger dans un restaurant. Voilà, c'est la formule un peu atypique. C'est un peu un mix de ce qu'on connaît, de nos compétences à Europa Park, les attractions, la gastronomie, le haut de gamme, les décors. Voilà, c'est vraiment un mix unique qu'on nous propose dans ce restaurant atypique Itrénaline.
0: Alors, à quelques jours des festivités du 14 juillet, que nous réserve Europa Park? Je crois qu'il y a des soirées comme la soirée estivale et l'ouverture du parc jusque minuit, ça c'est le 18 juillet. Quelles sont les autres choses, les grands événements de cette fête nationale française en l'occurrence?
1: Alors, dans le quartier français, le 14 juillet, effectivement, nous allons mettre en place des animations spécifiques avec des artistes qui vont chanter, des artistes de rue, mais nous aurons également des exposants français qui vont être là, la gastronomie qui va être à l'honneur avec des vins français, des vins alsaciens, de la tarte flambée, de la restauration française également. Donc vraiment une journée haute en couleurs pour le 14 juillet. Et pour ceux qui veulent découvrir Europa Park de 9h à minuit, rendez-vous le 18 juillet à Europa Park. Donc plus de 15 heures d'attraction, à sensation forte et beaucoup d'animation, des représentations nocturnes de la parade par exemple, des spectacles nocturnes de cascade équestre. Donc c'est vraiment full time, au même tarif en fait finalement, ce jour-là de 9h à minuit. C'est quand même assez unique et c'est festif et vous pouvez vraiment y être toute la journée, profiter des attractions.
0: Et rendez-vous donc sur le site europaparc.de pour réserver, notamment peut-être pour le 18 juillet, pour profiter de toute cette longue journée, ce jusque minuit, pour cette soirée estivale, cette journée et soirée estivale, bien évidemment, à Europa Park. Alors, quels sont les futurs projets des années futures chez Europa Park? Est-ce qu'on a déjà quelques pistes? Est-ce qu'on peut dévoiler quelques exclusivités peut-être? Est-ce qu'il y a des choses en chantier qui se préparent après, bien sûr, le quartier monégasque dont on parlait tout à l'heure et les autres nouveautés du parc?
1: Alors, bien évidemment, nous avons toujours des nouveautés hein, pour chaque année pour Europa Park. Ce que nous avons déjà annoncé, c'est que nous allons justement à partir du 10 janvier 2027 détruire l'attraction Euromir et la reconstruire d'une manière plus actuelle. Donc ça va être une des nouveautés dans les années à venir. C'est une attraction quand même phare à sensation fort, donc c'est une attraction qui va être renouvelée avec une nouvelle thématique. Et voilà ce qu'on peut vous annoncer pour les années à venir, mais le reste ça se fera au fur et à mesure. Il faut des surprises tout le temps. Voilà. Et on va pas qu'on en a tout le temps.
0: Et on espère que vous viendrez nous en parler en tout cas sur Chérie FM. Alors on rappelle que le parc est ouvert tous les jours jusqu'au 9 janvier, sauf les 24 et 25 décembre. Il y a une formule séjour aussi tout compris, il y a la Virtual Line aussi, ça c'est un billet coupe-fil pour cette attraction phare je crois d'Europa Park. On peut aussi jeter un œil en ligne pour savoir comment faire pour accéder à cette Virtual Line.
1: Oui, Virtual Line, c'est certaines attractions à partir du moment où vous êtes dans le parc, hein, certaines attractions que vous pouvez réserver justement par cette application et vous pouvez y accéder donc à une certaine heure précisée dans cette application, vous pouvez vous rendre là et ne pas faire la file d'attente comme le reste des visiteurs. Donc c'est limité dans le temps, il y en a un certain nombre qui sont donc affichés sur le site internet et vous pouvez faire ça une fois que vous êtes à Europa Park.
0: Et vous réservez en ligne et pour toutes les infos, rendez-vous sur europaparc.de. Ben voilà, je pense qu'on a fait le point sur ces nouveautés d'Europa Park. En tout cas, merci beaucoup Séverine. On rappelle que vous êtes responsable marketing et communication France chez Europa Park. On vous souhaite une belle saison estivale et puis plein de futurs projets chez Europa Park.
1: Merci beaucoup et puis n'oubliez pas Roulantica aussi, le parc aquatique. trouve juste à côté d'Europa Park, qui est vraiment rafraîchissant cette période de forte canicule et qui est ouvert toute l'année également.
0: Merci beaucoup. Belle journée à vous.
1: Merci.
0: Et bel été.
1: Au revoir.

0: Et voilà, on brille comme des diamants à l'instant. C'était Diamonds avec Rihanna. Et on parle sans plus tarder de la météo.
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0: Et toujours des températures très estivales et du soleil pour ce vendredi après-midi de 31 à 32 degrés pour les maximales. Pour demain, samedi, de fortes chaleurs également avec 18 degrés le matin et jusque 31 pour l'après-midi. Et pareil dimanche, aucun changement, de 20 degrés le matin jusque 31 dans le Hainaut et en Picardie. La playlist 2000 avant 15h avec Lou Midi, Selena Gomez ou encore Enrique Iglesias et Nadia.
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27: Il sera bientôt 15h.
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0: à tous, vous êtes sur Chéri FM. Et la playlist de nuit qui vous emmène en vacances, direction les plages d'Australie avec l'icône Kylie Minogue. On va écouter Jams aussi et Kelly Rowland sur Chéri FM.
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0: 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Oh.

0: planète. Je te trouverai peut-être sur internet, qui sait. 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
1: Chérie FM et des jeunes demoiselles qui cherchent des mecs mortels, il y en a pas mal cet été. La saison des amours. Alors selon une étude, c'est au camping que vous aurez le plus de chances de trouver l'amour. Cette ambiance conviviale, les logements proches les uns des autres, les apéros, les animations à la piscine. 65% des rencontres amoureuses estivales se font au camping. Voilà, vous savez quoi faire pour mettre toutes les chances de votre côté. De belles rencontres aussi dans la playlist 2000, les Black Eyed Peas qui s'apprêtent à croiser notamment Sean Paul. Sophie Elise Baxter et aussi Katy Perry, c'est la suite sur Chérie FM.
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Et Chérie FM, 15h30 sur la route des vacances, comme Mylène et Jessica qui nous écoutent en chemin pour Sainte-Maxime. On les embrasse, profitez bien entre copines avec Chérie FM, la playlist 2000 qui rend les vacances meilleures. Vous allez chanter en voiture sur un bon Britney après Oria sur Chérie.

0: BFM et ce classique de Britney Spears, I'm a Slave for You. Et on se rappelle du clip qui l'accompagnait, danse lascive, corps dénudé, ambiance transpirante. Alors on n'ira peut-être pas aussi loin ce soir, mais on aura ce qu'il faut pour vous faire danser et fêter les vacances ce soir à 19h, chérie Summer Party, pendant que vous déballerez les affaires dans le bungalow face à la mer ou que vous piquerez votre première tête dans la piscine. Chérie Summer Party, 19h chaque soir, tout l'été sur Chérie FM. Bonnes vacances à tous les concernés. Vous écoutez Chérie FM, une demi-heure de musique sans interruption. C'est ce que j'ai prévu pour vous avec Beyoncé très vite, Céline Dion et aussi Sugar Daddy sur Chérie FM.
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28: Il sera bientôt 16h.
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0: ce moment, une demi-heure de musique sans interruption à suivre Usher, Amel Bent et Lady Gaga sur Chérie FM. Il est 16h.
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BFM pendant les vacances d'été, c'est la playlist 2000 qui donne le rythme. Et aussi pour ceux qui n'y sont pas encore en vacances, hein, les Aoussiens, les Moites-Moites aussi, hein, qui partiront à cheval sur les 2 mois. Et puis la team sans enfants qui partira en septembre quand il n'y aura plus la queue chez le marchand de glace. Vous trouverez la motivation d'ici le départ en vacances en vous levant tous les matins avec le réveil chéri de l'été. On est là au moment du lever du jour pour un bon petit coup de boost et toujours le bon son de la playlist 2000. Qu'importe l'heure du réveil, avec par exemple Icon qui va arriver. Belly Dancer sur Chéri FM, Icon, les Spice Girls et

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0: 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La playlist 2000, le Doux, la petite des vagues et une princesse des océans qui vous donne rendez-vous au cinéma. 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Comme ça, vous aurez les beaux paysages du bout du monde sans trop vous éloigner de la maison. Vaiana au ciné, à cette occasion, l'iPhone 17 a remporté tout à l'heure entre 17 et 20 heures avec Didier Bonicel sur Chérie FM. Il va venir prendre ma place d'ici quelques petites minutes et il n'arrive pas seul. Rihanna sera là. Pink également, Evita sur Chérie FM.
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28: Il sera bientôt 17h.
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1: Un camping et plusieurs maisons ont été évacuées. À Marseille, l'incendie qui s'est déclaré dans le 11e arrondissement est à présent fixé. L'actualité, c'est aussi la route des vacances. Comptez en ce moment près de 1000 km de bouchons cumulés. Une journée classée noire dans le sens des départs en Auvergne-Rhône-Alpes. Rouge pour le reste du territoire. Dans le sens des retours, c'est orange sur un bon quart nord-ouest et autour de la Méditerranée.
2: Et puis hier, Candy, c'était évidemment le match France-Maroc. Et il y avait du beau monde dans les tribunes puisque Shakira a assisté au quart de finale.
1: Oui, et avant la rencontre, Didier, elle a enregistré un petit message pour remercier Kylian Mbappé d'avoir participé au clip de son titre Die Die. Et elle en a aussi profité pour adresser un message à ses fans de l'Hexagone en français. Écoutez.
3: Je voudrais remercier la France pour tout l'amour que vous avez donné à ma musique cette année.
1: Oh, c'est trop mignon.
2: C'est mignon. On dirait Victoria April un peu.
1: Oui, un peu. Il y a un petit
2: mignon,
1: air.
2: Ça. Ouais. On l'embrasse, Shakira, on l'adore. Et c'est une des artistes cultes de la playlist 2000 de Chérie FM, évidemment. À tout à l'heure, 18h, Candice.
1: À tout à l'heure, Didier.
2: Pour d'autres infos, et soyez les bienvenus sur Chérie FM. Bon week-end et bonnes vacances. À quoi dans la playlist 2000? Et tout de suite, voici Aventura sur Chérie FM.

0: belle fin d'après-midi et surtout bon week-end. Vous écoutez Chéri FM.
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0: Bah dites-moi, ça sent les vacances, hein. Premier gros week-end de départ avec plus de 1000 km de bouchons cumulés sur les routes. Candice Rivet vous en parlait il y a quelques minutes et je vais vous faire plaisir tout à l'heure, 17h40. C'est peut-être votre numéro de téléphone que je composerai en direct sur Chéri FM pour vous offrir l'iPhone 17 et vos AirPods Pro 3 pour écouter la playlist de 1000. En fait, la sortie cette semaine de Vaiana, la légende du bout du monde au ciné avec Chéri FM. Vous restez bien avec nous. Si vous avez envoyé le mot film par SMS au 7 10 12, vous avez toutes vos chance pour

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29: Avec 9 départements de l'ouest de la France placés ce soir en vigilance rouge à la canicule, 72 sont en orange, 14 départements en jaune avec des températures qui atteindront localement 40 degrés dans le centre et les Pays de la Loire. Demain samedi, la journée sera encore chaude et ensoleillée sur toute la France. Des orages pourront éclater sur l'Auvergne-Rhône-Alpes, le Massif central et la Provence. Il fera de 27 à 39 degrés demain sur la moitié nord et de 29 à 40 sur la moitié sud. À 17h30, c'est le collecteur Chéri FM et la playlist 2000 continue avec Omi et Maria Carré. Tout de suite sur Chéri FM.
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0: Bel été et bon week-end avec Chéri FM. Dans la prochaine demi-heure de la playlist 2000, vous allez vous régaler. Il y aura Mickey Green, Madonna en duo avec Justin Timberlake et même Faf La Rage. Oui, c'est bien Chéri FM, il est 17h30.
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0: Et le collecteur Chéri FM tout l'été, c'est double dose, 17h30, 18h30. Alors, je suis à peu près certain que vous allez adorer le premier collecteur d'aujourd'hui. J'ai choisi le plus grand tube du groupe allemand Cascada. Ce titre a fait danser l'Europe entière pendant l'été 2009. Il s'est classé dans le top 5 en France et a été disque de platine aux États-Unis avec 1 million d'exemplaires vendus. Voici Evacuate de Dancefloor, Cascada. C'est le premier collecteur de ce vendredi. C'est sur Chéri FM. 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

0: très bon week-end avec Chéri FM et avec la playlist 2000.
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0: Il est 17h41, nous sommes en direct et autant vous dire que le suspense est à son comble. Louane est au standard, tout va bien Louane?
2: Ça s'est super bien passé.
0: Pour l'un ou l'une d'entre vous, je compose un numéro de téléphone. Nous partons quelque part en France avec Vaiana, la légende du bout du monde, pour vous offrir un iPhone 17, ça sonne dans le Rhône.
3: Allô?
0: Allô, c'est Jade?
3: Oui.
0: Vous savez qui est à l'appareil, Jade?
3: J'espère que c'est Didier.
0: Et que c'est quelle radio?
3: Chéri FM.
0: Mais oui, Jade, c'est gagné! Ah là là là là là là là là! Un iPhone 17 pour vous, ça c'est gagné Jade. L'été commence très très bien avec Chéri FM. On rajoute les AirPods Pro 3 et je pense que vous avez déjà reçu vos places pour aller voir Vaiana si ce n'est pas encore fait.
3: Oui, je les ai reçus ce matin. Je pense qu'il y a les demain déjà, ça va être super. Et merci beaucoup. Vous ne pouvez pas savoir à quel point je suis contente, merci.
0: Ah mais c'est génial, vous habitez à Lyon, vous avez prévu quelque chose pour les vacances?
3: Oui, je pars au Japon avec mon copain et justement il a cassé son téléphone, donc il va être content, je vais lui offrir et on va pouvoir partir sereinement.
0: Ah mais c'est
3: voilà.
0: Génial, et vous allez pouvoir même écouter Chéri FM au Japon, vous voyez.
3: Exactement.
0: Je dis ça, Jade, pour Candice Riway qui est en face de moi et qui est fan du Japon.
4: Exactement, je pars dans deux semaines aussi. Donc,
0: et qui part dans deux semaines au Japon. Vous combien savez quoi, Jade, on va vous mettre en relation avec Candice et vous allez vous retrouver au Japon, ça va être très très sympa tout ça.
3: Avec plaisir.
0: Je vous fais un énorme bisou, passez un bel été, restez
3: merci,
0: fidèles à Chéri FM.
3: Des bisous à tous, merci beaucoup.
0: On vous embrasse, ça vous dit un petit Madonna?
3: Ah bah avec plaisir,
0: allez,
3: j'adore.
0: Avec Justin Timberlake en prime. Salut Jade,
3: merci,
0: bon week-end.
3: Au revoir, bon week-end.
0: Madonna avec Justin Timberlake, il y aura aussi les Backstreet Boys et Faflarage. Oui, c'est sur Chéri FM avant 18h.
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37: Il sera bientôt 18h.
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0: tous les titres cultes des années 2000. Vous les écoutez sur Chérie FM. Oserais-je vous faire l'insulte de vous demander de quelle série c'est le générique, Candice?
1: Prison Break.
0: On se remet le refrain?
1: Allez.
0: Ça c'est bon ça quand même.
1: J'adore cette chanson.
0: Plage dans la playlist 2000. Bon week-end. La Minute Info et la playlist 2000 qui continue avec Britney et Lady Gaga. Vous écoutez Chérie FM, il est déjà 18h.
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1: Terminé Candice, I know you want me, le chanteur yeah. Pitbull va tenter de battre un record du monde ce soir.
2: Oui Didier, celui du plus grand rassemblement de personnes chauves lors de son concert qui a lieu donc ce soir à Londres. Alors pour les fans qui ont encore des cheveux, il faudra porter un faux crâne chauve. Ah un oui. record qui sera d'ailleurs retransmis en direct dans une petite demi-heure sur la chaîne YouTube du chanteur.
1: Mais il peut inviter plein de monde, genre Vincent oui. Lagaffe, Dwayne Johnson.
2: Bon,
1: il y en a.
2: Bon, on va venir d'ailleurs avec nos faux crânes.
1: Exactement. Et puis, on voulait vous remercier quand même parce que c'est un peu la fête aujourd'hui grâce à vous sur Chérie FM.
2: Oh oui.
1: Vous êtes 1 700 000 auditeurs à vous éclater tous les jours avec la playlist de 1000 merci évidemment puisqu'on fait cette radio pour vous. Et c'est un vrai bonheur. Ouais, on va s'éclater sur Bélini et Candice. Bon week-end.
2: Bon week-end à tous.
1: Et la playlist 2000, continuez. Faites parler de Chérie FM sur les réseaux. Faites des vidéos. On adore. À suivre Britney tout de suite. Voici Lady Gaga sur Chérie FM. Oui.

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0: Mais nous sommes là en direct pour faire la route de ce premier gros week-end de départ en vacances de cet été 2026. Que vous soyez d'ailleurs sur la route ou chez vous, tranquille, en train de rentrer du travail. Chérie FM, c'est la radio qui vous accompagne tout l'été avec la playlist 2000 à 18h30. Le deuxième collector de ce vendredi. C'est encore du lourd. Qu'est-ce que je vous ai prévu pour tout à l'heure, 18h30? Ah oui, alors ça, vous allez adorer. C'est une artiste qu'on avait un petit peu oubliée. De qui s'agit-il? Réponse dans un quart d'heure sur Chérie FM, le temps de profiter tous ensemble de la playlist 2000 et de tous ces titres cultes avec Brandy et Monica, Kid Cudi et James Morrison en duo avec David Furtado qui arrive juste après la météo.
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0: Allons donc nous rafraîchir sur les plages du littoral où c'est une journée bien ensoleillée qui nous attend demain samedi sur les plages de la mer du Nord, des côtes de la Manche et de l'Atlantique. Un ciel parfois couvert en début de journée sur les plages du Roussillon, du soleil sur les plages de Méditerranée et de Corse malgré quelques passages nuageux. Il fera dans l'eau 19 à 20 degrés sur les plages de la Manche, 21 à 23 degrés sur l'Atlantique, une eau de 23 à 25 degrés en Méditerranée et de 25 à 27 degrés dans l'eau. En Corse, à 18h30, c'est le collecteur Chéri FM et la playlist 2000 continue maintenant avec James Morrison et Brandy et Monica sur Chéri FM.
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0: Night. Sur Chérie FM, c'est vraiment les titres cultes des années 2000. La preuve, ça c'était le tout début de la carrière de Kid Cudi, Day and Night, en 2008 déjà. 18h31 à suivre, Kesha, Lynn Rimes et Jason Derulo. Vous écoutez Chérie FM.
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0: Et c'est l'heure du dernier collector de la semaine que nous terminons en beauté d'ailleurs, car j'ai choisi un titre sorti en 2000 sur l'unique album de l'Irlandaise Samantha Mamba. Ce titre s'est classé dans le top 10 en France. Il a été présent pendant 22 semaines dans le classement américain et aujourd'hui, Samantha Mamba tient l'un des rôles principaux de la série irlandaise Harry Wilde aux côtés de Jane Seymour. Voici Gonna Tell You. Samantha Mamba, c'est le deuxième collector de ce vendredi sur Chérie FM.
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0: Vous écoutez Chérie FM et on profite tous ensemble de la playlist 2000 pour ce long week-end du 14 juillet. Long et chaud week-end du 14 juillet d'ailleurs. On a frôlé les 40 degrés cet après-midi à Brive-la-Gaillarde qui a été la ville la plus chaude de France. Et puis dans le même temps, on avait un petit 24 degrés à Dieppe. Où que vous soyez dans toute la France, Chérie FM est en direct avec Chérie Summer Party qui démarre dans un peu plus d'un quart d'heure. On va ambiancer vos apéros. Et d'ici là, dans la playlist 2000, Céline Rimes qui arrive avant 19h. Il y aura aussi Jason Derulo et Sayan Supa Crew à suivre pour vous sur Chérie FM.
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30: Il sera bientôt 19h.
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0: Vous écoutez Chérie FM, c'est la radio qui passe tout l'été avec vous. Et avec Chérie, Summer Party qui démarre en direct jusqu'à 20h avec Sean Paul. Et tout de suite, voici Tattoo sur Chérie FM, il est 19h.
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0: bon début de soirée, vous écoutez Chéri FM.
1: Jusqu'à 20h, oui. Didier Bonicel sur Chéri FM.
0: Avec Chéri Summer Party qui a bien démarré depuis 15 minutes. Et c'est comme ça tous les jours, du lundi au vendredi. Rendez-vous que nous vous donnons avec toute l'équipe de Chéri FM jusqu'à fin août, 19h, 20h. La seule émission qui fait danser les glaçons avant qu'ils fondent, avec tous ces tubes des années 2000 que vous adorez. Et même un petit peu plus d'ailleurs, avec, tiens, dans quelques minutes, l'hymne de Leagues of Legends. Lil Nas X arrive sur Chéri FM, il y aura aussi Katy Perry. Et puis un bon classique de Gwen Stefani, All of My Girl. C'est la suite de Chéri Summer Party sur Chéri FM, juste après la météo.
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25: Avec 9 départements de l'ouest de la France placés ce soir en vigilance rouge à la canicule, 72 sont en orange et 14 départements en jaune avec des températures qui atteindront localement 40 degrés dans le centre et les Pays de la Loire. Demain samedi, journée encore très chaude et ensoleillée sur toute la France avec des orages qui pourront éclater sur l'Auvergne-Rhône-Alpes, le Massif central et la Provence. Il fera de 27 à 39 degrés demain sur la moitié nord et de 29 à 40 degrés sur la moitié sud. Chérie Summer partira au départ jusqu'à 20h. Voici tout de suite Gwen Stéphanie sur Chérie FM.
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début de soirée, bon week-end avec Chéri FM jusqu'à 20h. C'est Chéri Summer Party en direct avec Katy Perry qui sera chez vous à Nîmes, aux arènes de Nîmes, demain soir, 19h31. Dans la prochaine demi-heure, Pink, vous allez vous régaler avec September. Il y aura aussi ce classique de Camaro. Et tout de suite, voici Robin, montez le son, c'est Chéri FM.

Très bon vendredi soir avec Chéri FM, la radio qui ambiance vos soirées d'été tous les jours du lundi au vendredi. Vous écoutez Chéri Summer Party. Il nous reste aller encore un bon quart d'heure. Et croyez-moi, on va en profiter avant de rejoindre Chéri Frenchy, la playlist de 1100% francophone et française jusqu'à 22h. D'ici là, allez, ce classique de September sur Chéri FM.

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0: début de soirée avec Chéri FM. Chéri Summer Party revient dès lundi 19h. Et c'est Chéri Frenchy, la playlist 100% francophone qui démarre maintenant avec Leslie et Clara Luciani sur Chéri FM, il est 20h.
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